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avec nous-mêmes. C'est pour nous démontrer que nous ne pouvons pas comparer. Les souffrir, les mourir, les maltraiter peut-être nous-mêmes. Nous ne pouvons pas comparer, Jéhovah. Frère des honnêtes, est-ce que nous ne pouvons pas comparer, Jéhovah?

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0: 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Ou pas ballon meilleur applaudissement, ballon meilleur applaudissement. 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Pendant qu'on peut se dire, on va aller dans Esaïe, chapitre 61, verset 1er. Isaiah, chapter 61, verse 1. Isaïe, c'est un taïwan au verset. Esaïe chapitre 61, verset 1er. Pendant qu'on va chercher verset ça, nous voulons rappeler que Tabernacle de gloire à partir de dimanche dernier commençait à fonctionner en trois langues. Donc chaque dimanche nous gagnons trois services. Donc pour les gens qui parlent espagnol, nous invitons les amis dans le service 9h30 que nous gagnons en espagnol. 7h, c'est service créole là, 7h du matin, service en créole, 9h30 espagnol. 11h30 anglais. Esaïe chapitre 61 verset 1er, lisons ensemble. L'Esprit du Seigneur est sur moi, car l'Éternel m'a oint pour porter de bonnes nouvelles aux malheureux. Il m'a envoyé pour guérir ceux qui ont le cœur brisé, pour proclamer aux captifs la liberté et aux prisonniers la délivrance. 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Hier soir, moi j'ai quelque chose, alors, semaine, ça c'est pas première semaine nous, donc comme nous connaissons, c'est troisième semaine nous. Pour tout le monde qui t'a remis joindre enseignement que nous faisons toute semaine avant, yo. Ou capable seulement sur internet, sur YouTube, ou à joindre sur YouTube, donc nous mettez tout sur YouTube. Donc ou capable joindre ça qui fait en anglais yo, et en espagnol, yo, ou à joindre. Et mes ça chaque soir, yo, ou à joindre sur YouTube. Maintenant, depuis quelques semaines, on a parlé de comment conquérir les géants. Et dimanche dernier, je me fait introduction concept de géants qui s'alliaient. Et me démontrer que les géants de l'Ancien Testament, aussi bizarre que cela puisse paraître, en réalité c'était des démons incarnés que bon Dieu te permet qu'ils te vivent sur la terre pendant certains temps, et Israël t'a une responsabilité pour t'éliminer des races qui existaient sur la terre lorsque tu es entré Canaan. Donc au capable des messages et pour joindre des détails. Hier soir, j'ai commencé à entrer dans les détails, différentes stratégies que le diable a utilisées pour le capable de faire des gens en captivité, pour le capable de maltraiter les gens. Hier soir, on a parlé de l'hôtel satanique, qui ça y est exactement, et comment pour briser. Yo. Donc, on a parlé de yon, on a entré dans le détail, là-dedans, yo, comment yon hôtel, en réalité, li ouvert un trou dans le monde matériel qui permet que des êtres invisibles capables d'entrer. Donc, on a dit comme ça, yon hôtel, c'est quand yon son porte invisible, son portail spirituel, eh bien, qui permettent que des êtres eh bien, invisibles capables d'entrer dans le monde visible. Donc, on a parlé de hôtel hier soir. À soi, on a parlé un petit peu de prison spirituelle. On a parlé de prison spirituelle, et puis l'homme vient faire, m'a fait enseignement pour me faire à soi, et puis l'homme finit, nous va faire quelques prières au nom de Jésus de Nazareth. 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
0: Donc, nous allons parler de prison spirituelle. Donc, tout d'abord, on nous commencer avec ça. Dans Esaïe chapitre 61, le prophète Esaïe, 800 ans avant Jésus-Christ, l'Éternel est le Messie qui a venu, et puis il prononce ses paroles, ça y est. Il dit, l'Esprit du Seigneur, l'Éternel est sur moi, car l'Éternel m'a envoyé pour porter de bonnes nouvelles aux malheureux. Il m'a envoyé pour guérir ceux qui ont le cœur brisé, pour proclamer aux captifs la liberté et aux prisonniers la délivrance. Lorsque Jésus-Christ est venu dans le monde, après son baptême, dans Luc chapitre 4, le verset 18, après Jésus-Christ fut baptisé, il recevoit la puissance du Saint-Esprit. La Bible dit-nous que l'entrée dans la synagogue, en lire verset avant, mettez verset avant, verset 17 là, juste pour être capable de mettre dans le contexte là, Luc chapitre 4, verset 17, la Bible dit comme ça que l'entrée dans la synagogue là, l'entrée dans la synagogue là, il prend le livre de la loi. Donc parlant de Jésus ici, la Bible dit, on lui remit le livre du prophète Ésaïe. Et il dit, l'ayant déroulé, il trouva l'endroit où il était écrit. Et maintenant, allons au verset 18, où il était écrit, l'Esprit du Seigneur est sur moi parce qu'il m'a oint pour annoncer une bonne nouvelle aux pauvres. Il m'a envoyé pour guérir ceux qui ont le cœur brisé. Verset 19. Ok, pour proclamer aux captifs la délivrance et aux aveugles le recouvrement de la vue, pour renvoyer libres les opprimés, pour publier une année de grâce, et le verset 20, ok, le verset 20, et puis il dit, ensuite, il roula le livre et remit au serviteur et s'assit, et tous ceux qui se trouvaient dans la synagogue avaient les regards fixés sur lui, verset 21, et puis il commença à leur dire, aujourd'hui, cette parole de l'écriture que vous avez que vous venez d'attendre est accomplie. Donc, en d'autres termes, Jésus fait connaître que prophétie ça que Ésaïe te baille là, avant le Jésus va commencer ministère, avant de commencer ministère, il prend prophétie ça, il lit, et puis il dit, Jodia, et bien prophétie ça accomplie. Et bien c'est comme ça Jésus commençait son ministère. En d'autres termes, si c'est Jodia, dans le langage business, nous t'a parlé, nous t'a dit ça, c'était mission statement, ministère Jésus, c'était ça, son affirmation de mission, c'était sa vision, c'était la vision de son ministère, et bien, monsieur dit, mais qui ça vient faire? Maintenant, jusqu'à présent, ça va, mais le m'appli dans le texte là, pendant très longtemps, m'appli dans le texte là, il y a une partie dans le texte là qui était toujours un problème. Donc, partie dans le texte là qui était toujours un problème. Retournons dans Ésaïe chapitre 61, verset 1, et Mbaldou qui partit qui prend problème. Lorsque la parole est dit, car l'Esprit du Seigneur est sur moi, car il m'a oué pour annoncer de bonnes nouvelles aux malheureux, ou bien de bonnes nouvelles aux pauvres, pas de problème avec partie verset ça, parce que je connais la majorité du temps, Jésus t'est passé en temps à enseigner en Galilée, à Capernaum, à Nazareth, la grande majorité de ceux qui suivaient Jésus-Christ étaient des pauvres, c'était des malheureux. Est-ce que ça va? C'est pas surtout que la triche là, bien que Jésus t'ait quelques monde riche qui t'a suivi, quelques monde en autorité qui t'a suivi, quelques grands intellectuels qui t'a suivi, mais majorité monde qui t'a suivi Jésus, c'était des pauvres, c'était des malheureux. Donc pas de problème avec partie bien c'est ça. Le mal est un petit peu plus loin, il dit il m'a envoyé pour guérir. Donc, pas de problème avec aspect de guérison. Il dit pour guérir ceux qui ont le cœur brisé. Regardez-moi Jésus-Christ, c'est mon ministère de guérison. Il avait un ministère de guérison, premièrement, physique. Ou absent, j'ai Bartimée. J'ai été guéri. Le Bartimée, ta petit fils de David, ait pitié de moi. Donc, pas de problème. M'kawais le ministère de guérison de Jésus-Christ. La femme de perte de sang que l'était guérie, l'aveugle né, m'kawais le ministère de guérison. M'kawais non seulement t'es qu'on guérit corps physique, mais t'es qu'on guérit cœur brisé également. L'homme gardé dans Jean chapitre 4, par exemple, la femme samaritaine, une femme qui dépasse son paquet de garçons, et société a pas de balle, réglé un rien pour lui. Mais Jésus te dit comme ça, et bien sous tes connais qui est-ce qui campe devant là, et bien c'est vous-même qui t'a mené l'onti de l'eau, et lui t'a bon de l'eau ça qui durait jusque la vie éternelle. Donc il prend femme ça devant, pluie, il prend femme qui était une prostituée et transformé en évangéliste immédiatement. Donc, m'ka capable de songer dans Jean chapitre 8, lorsque il prend cette femme prise en flagrant délit d'adultère, et puis tout le monde a branché quand il lapide, et puis il dit que celui qui est sans péché jette la première pierre, et puis tout nek met dehors, et puis il dit côté accusateur, il dit pas là, et puis il dit si on pas condamné, moi-même non plus pas condamné. Donc, le lap dit ceux qui ont le cœur brisé là, m'pas de problème, même avec texte là, donc c'est tout à fait normal. Mais mes parties qui ont un problème dans le texte là, il dit il est venu proclamer aux captifs la liberté. Aux captifs la liberté. Parti ça pour mon petit problème. Ça fait ça, c'est parce que tout à travers le ministère de Jésus-Christ, un captif, c'est un esclave. Maintenant, tout à travers le ministère de Jésus-Christ, je ne pas qu'à songer une fois dans les évangiles que la Bible dit qu'on est quitté esclave, il vient de joindre Jésus. Et puis Jésus dit qu'on s'est quitté la caille, mais toi, à partir d'aujourd'hui, au libre. Ça pour mon petit problème. L'autre partie qui m'a un petit problème, qui m'a plus problème, c'est quand elle dit, et aux prisonniers la délivrance. Bon, ça m'a un problème net. Parce que tout à travers le ministère de Jésus, je ne vais jamais songer Jésus à l'emprison et puis larguer prisonnier. Est-ce qu'on avait même jusqu'à présent là? Je ne vais pas songer, je ne vais pas songer le Jésus guéri. Nous songeons leur guérir physiquement, nous songeons leur guérir ceux qui ont le cœur brisé, nous songeons leur Jésus a prêché l'évangile. Même pour que j'aime songeons verset dans la Bible, côté la Bible dit Jésus entre dans en prison et puis il dit, nous, à partir d'aujourd'hui, nous ne sommes pas prisonniers encore, nous ne sommes pas prisonniers roi encore, nous ne pas prisonniers gouvernement encore, nous ne sommes pas prisonniers l'État encore, à partir d'aujourd'hui, nous ouvrons votre prison pour nous mettre, nous dehors. Donc la grande question pour moi, qui ça veut dire exactement là, lorsque le vin dit que l'y accorder aux prisonniers la délivrance. Eh bien, c'est l'homme qui a commencé à bien réfléchir. L'homme commencé à bien réfléchir, bien regarder. Je viens de me rendre compte qu'il y a deux types de prisons. Des prisons physiques et des prisons spirituelles. Prison spirituelle, là, le pire, pas ces prisons physiques-là. Puis, tout le monde est en prison physique et pour pas en prison spirituelle. Est-ce qu'on avait même? Puis ton en prison physique ou pas en prison spirituelle. Tant pour ta en prison spirituelle et pour une liberté physique. On gros bagaille qui dit là. Donc, à soi, à Samdare, mais fait avant d'arrêter, mais établi bibliquement cette notion de prison spirituelle. Parce que quelqu'un, lorsqu'on parle de prison spirituelle, il a juste pensé son belle image, son métaphore, son figure de style. Mais c'est pour bon bagage qui réellement existé. C'est une façon de parler pour les gens qui ont un problème. Mais ce n'est pas réellement une prison spirituelle qui existe. Semble montrer à soi à travers la parole de Dieu, je vais montrer ça. Je vais montrer que l'on parle de prison spirituelle, gagner qu'on bagage les prisons spirituelles, même si on pas avec Dieu physique, qui existe réellement. Ce n'est pas seulement une image, ce n'est pas seulement une métaphore. Son bagage qui existait réellement et quelques monde pendant le
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0: Trois arguments pour montrer aux prisons spirituelles existent. Premièrement, Satan sera emprisonné au dernier jour. La Bible dit Satan des boules emprisonné. En allant dans Apocalypse chapitre 20, nous allons lire verset 1 à 3, et puis le fini, nous allons lire verset 7. Apocalypse, chapitre 20, verset 1 à 3, et puis nous allons lire verset 7. En nous lisant ensemble. Il dit, puis je vis descendre du ciel un ange qui avait la clé de l'abîme. En nous lisant ensemble, il dit qui ça? Et une grande chaîne dans sa main, verset 2. Il saisit le dragon, le serpent ancien qui est le diable et Satan, et il le lia pour 1000 ans. Verset 7. Et il dit, quand les 1000 ans, verset 7, ok, ça va? Verset 7, il dit, et quand les 1000 ans seront accomplis, Satan sera relâché. Esprit sous essayer marié avec une chaîne physique l'a sorti. Au esprit sous essayer mettre nos prisons physiques la passe dans le mur l'a sorti. Donc là la Bible dit comme ça que Satan va lier au dernier jour la met ton gros chaîne dans même chaîne ça lui-même son chaîne spirituelle que va lier. Son chaîne qui existait dans le monde des esprits, son chaîne qui existait dans le monde invisible qu'on pas capable mais qui t'a lié au esprit. Est-ce que ça va? Le la Bible dit la mettre dans la prison. Prison, ça c'est bon, prison physique liée. Mais son prison qui fait dans le monde spirituel qui est capable de bloquer Satan. Est-ce que ça va jusqu'à présent? Donc, premier bagage au besoin qu'on ait, prison spirituelle existait. Parce que l'une des gens qui va mettre dans la prison spirituelle au dernier jour, c'est Satan le diable. Ça veut dire dans le monde spirituel. Ça veut dire dans le monde invisible. Ça veut dire dans le monde mystique, ça veut dire dans le monde que nous ne pouvons pas collaborer.
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0: Deuxième bagage, le montre, non seulement Satan le diable. Deuxième bagage, le montre, non seulement Satan le diable. Il est emprisonné, il est pour l'emprisonner au dernier jour.

en nous liant ensemble, il dit, je veux vous rappeler, à vous qui savez fort bien toutes ces choses, continuez que... Les incrédules, Ah, la Bible parlait là, conseil de anges que là, chez les anges qui n'ont pas gardé leur dignité, la Bible dit, li enchaîné éternellement dans les ténèbres. Qui ça yon ange, yon esprit. Est-ce qu'on avait même? Et la Bible t'a montré là que gagné qui enchaînait éternellement dans les ténèbres, de Pierre dit même pas là. Donc cela veut dire gagné prison spirituelle. Dans le dernier jour, Satan va en prison spirituelle. Et qu'un ange même qui déjà dans la prison spirituelle déjà. Est-ce que ça va jusqu'à présent? 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Que yon esprit, tant que Satan le diable, quand vous les démons capables dans la prison. 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Moi, tout ça pour capable comprendre. 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Ou besoin qu'on ait que l'homme plus esprit que le chair. 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L'homme plus esprit que le chair. Ça fait ça. Parce que la Bible dit comme ça, où il y a trois parties. L'esprit, l'âme et le corps. Ou il y a trois parties. Seule partie qui charnelle dans où c'est le corps. De l'autre partie, yo spirituel. Est-ce que vous comprenez ce que je dis là? Ça veut dire qu'il y a trois parties qui sont deux dans yo qui sont spirituel. Si vous avez converti en fraction, ça va deux tiers, ça va 66%. Donc cela veut dire l'homme 67% esprit, 33% chair. Ça veut dire l'homme libre, l'homme, la Bible, l'apôtre Paul a parlé de corps humain. Il dit corps humain, c'est seulement un temps qui kembe vrai ou même qui est en dedans. Yon ou même qui est spirituel. Est-ce que ça va jusqu'à présent? Donc, bien que quoi yon moun ne doit pas en prison, puisque yon prison spirituelle, même Jean Satan, c'est un esprit qui est capable en prison. Même j'ai démon, c'est esprit qui est capable de prison. Non, ou même qui est de l'autre partie, non, ou qui esprit, partie ça, qui est en prison. Amen. Est-ce que vous comprenez ça? Je vais m'expliquer. Donc c'est ça que fait David écrit dans le psaume 142, le verset 7. Viré Gabel, il dénonce la situation et il fait déclaration ça qui est extrêmement important. En nous lisant ensemble, il dit. Tire, qui ça? Mon âme de la prison, afin que je célèbre ton. Donc, David reconnaît que l'impossible que n'aime le monde pendant corps libre, n'aime pas capable de la prison. Donc, qu'on pas qu'un monde ou garder où est qu'à marcher, bien chelbé, bien brodé sous la tête, quoi au libre. Maintenant, le monde est en prison. Spirituellement, en prison. Nous sommes deux ou trois ans de cela. Gauthier Dame nous a prié pour lui. Et puis, pendant que c'était moi, je n'ai pas dit ça avec quelqu'un, nous avons prié pour lui. Nous faisons plusieurs t'as prié pour lui. Et puis, l'un a prié, l'un vient dans la dernière étape prière. Tête n'a prié pour lui, il dit, regardez, le tête qui a sorti nos calbasses. Ça veut dire, tête n'a prié pour lui. 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

0: 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Joue esprit à quitter le corps à mourir. Parce que l'esprit, c'est le souffle de Dieu en vous. Est-ce qu'on a même? C'est parti, ça a coup mourir qui retourne à Dieu. Esprit n'a pas quitté le corps, depuis le quitter le corps, automatiquement quitter le corps à mourir. Mais n'aime la doit quitter le corps, pendant que l'homme quitter le corps, aussi longtemps esprit a encore, même si l'homme n'a pas encore ou après en vie. Est-ce que vous comprenez ça m'a expliqué là? 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Donc, les gens pour être capable de protéger les petits, pour être capable de protéger les familles, ça, ils ont fait. 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
0: 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Et puis quand il a fini de faire une transaction pour lui, et puis c'était en province quelque part, il montait dans la camionnette, et puis il était une bouteille là, avec une bouteille qui gagne maintenant, il descend la camionnette là, il était bouteille là. Donc, je ne sais pas si ça vient de passer, monsieur, même quand il y a un peu de temps, il de problème. Même si il y a un petit si monde qui attend de là, je dis, si tu as une protection, ce n'est pas un poil pour mettre dans la bouteille. 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

0: 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Donc, ne mettez pas maintenant dans la bouteille, mettez-le dans Jésus. Pas maintenant dans la cabasse, mettez-le dans Jésus. Pas maintenant dans la mamite, mettez-le dans Jésus. Pas maintenant dans la péristyle, mettez-le dans Jésus. Pas maintenant dans la chambre en gars, mettez-le dans Jésus de Nazareth. Donc, Mounsa qui a fait transaction ça, et puis il a mis le nom dans la bouteille, dans la calvasse, etc. Ça veut dire, même si Mounsa marche physiquement, son monde qui prisonnier quelque part. Et monde qui a contrôle à récipient sa côté qui a ça, cela veut dire monde ça a contrôle de donc techniquement, l'homme monde d'accord pour le faire ça pour le capable de protection, en réalité ça le fait si monde a tout en zombie. Parce que quel que soit monde qui a accès à nom ça, il contrôle le corps. Quel que soit côté corps, le monde qui a accès à nom ça, il contrôle le corps. Donc moi je dis ça pour vous dire, c'est un phénomène qui passe en pile dans la culture haïtienne. Non? Et en pile de monde qui va contre bon Dieu fait ça. Donc nous gagnons beaucoup plus de monde qui est esclave, qui est captif, qui est en prison spirituelle, qui est en calabasse, qui est en bouteille par un coup. Beaucoup plus que moi avant imaginé. Monde qui est en prison spirituelle. Mais si vous êtes en prison spirituelle, à soi, on va faire quelques prières pour l'éternel mettre dans mon milieu. Au nom de Jésus de Nazareth. Maintenant, je vais me dire quelques bagages avant que nous ayons chance pour nous prier. Il y a deux gens qui sont capables de captifs. Je vais un petit peu entrer dans la captivité. Ou capables de captifs dans votre corps, ou bien capables de captifs hors de votre corps. Il y a deux gens qui sont capables de faire expérience spirituelle. Ou capables de faire une expérience spirituelle dans ton corps, et ou capables de faire une expérience spirituelle hors de votre corps. Ou je ça dans 2 Corinthiens chapitre 12, par exemple, le apôtre Paul a parlé dans 2 Corinthiens chapitre 12, ok, verset 1 à 4, lorsque l'apôtre Paul a parlé, ok, en nous liant ensemble, il dit, il faut se glorifier, cela n'est pas bon, il dit, j'en viendrai néanmoins avec des visions et des révélations du Seigneur. Verset 2, il dit, je connais un homme en Christ qui fut il y a 14 ans ravi au troisième ciel. Donc cela veut dire, il a parlé d'une expérience spirituelle que le fait là. Et puis il dit, si ce fut dans son corps, je ne sais. Si ce fut hors de son corps, je ne sais. Dieu le sait. Verset 3, je sais que cet homme, si ce fut dans son corps ou sans son corps, je le sais, Dieu le sait, fut enlevé dans le paradis. Donc cela veut dire, il y a un monde capable de faire expérience spirituelle dans le corps ou bien hors du corps. Tu as vu capable faire expérience là pendant un homme là, en dedans corps, ou bien qu'a fait expérience spirituelle pendant un homme là qui décore. Est-ce que ça va, hein? Vous comprenez ce que je veux dire là? Donc, il est capable de faire pendant un homme là, en dedans corps, il est capable de faire pendant un homme là qui décore. Eh bien, c'est comme ça, tout le monde est capable d'esclave de gens. Ou monde capable d'esclave pendant un homme là, dans le corps, il est capable d'esclave pendant un homme là, hors de son corps, pendant un homme là, de son corps. Donc, bon, bon, quelques exemples de la Bible. Que moun qui esclave pendant un homme dans le corps, mais esclave, diable, cela veut dire li en captivité spirituelle. Donc il y a plusieurs façons yon moun capable en captivité spirituelle. D'ailleurs, chaque temps yon moun possédé, un mauvais esprit prend contrôle de yon moun, son moun qui captif. Est-ce que ça va, hein? Chaque moun qui possédé, son moun qui captif. Cela veut dire, le yon moun possédé, il perd du contrôle, il perd du liberté. En pile fois, l'on parle avec moun qui possédé, il y a tout ça. Dans le moment que yon possédé, yon vle parler, yon pas capable. Ça veut dire, il perd du contrôle de tête, li, qu'on l'autre bagaille qui vient contrôler, ça veut dire qu'on y a une captive. Il doit vle parler, il pas capable. Il doit vle prier, il pas capable. Il doit vouloir faire un geste, il ne peut pas faire un geste. Il doit vouloir demander aide, il ne peut pas demander aide. Cela veut dire, pendant que Mounsa a encore dans son corps, il y a un esprit qui vient, et puis il prend contrôle du corps, et puis il fait Mounsa captif. Ça va jusqu'à présent? Donc cela veut dire, si on est captif dans son corps. Maintenant, on est captif dans son corps, il y a plusieurs gens de captivité, ça va manifester. Il y a un gens qui sont capables de manifester, mais il y a qui sont capables de manifester par la maladie. Il y a quelques maladies au monde qui est dans le corps. Son captivité spirituelle. Qui va rejoindre ça? Luc chapitre 13, les versets 11 à 16. Luc chapitre 13, versets 11 à 16. Ok? 11 et puis na, chapter verse 16 pour qu'on faire rapide. En nous lit ensemble. Il dit, et voici, il y avait là une femme, qui ça? Possédée d'un esprit qui la rendait infirme depuis 18 ans. Donc il dit possédée d'un esprit qui la rendait infirme. En d'autres termes, c'est ton esprit d'infirmité. Est-ce que ça va? Donc jeudi soir, si Dieu veut, m'a quelque chose pour m'enseigner un petit peu sur l'infirmité, sur maladie, et puis m'a quelque chose pour prier contre toute forme de maladie. Ok, donc il dit, il y a une femme possédée d'un esprit qui la rendait infirme depuis 18 ans, qui en allait plus loin. Il dit, elle était courbée et ne pouvait pas du tout se redresser. Verset 12. Lorsqu'il l'a vu, Jésus...
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0: Tu es délivré de ton infirmité. Verset 13. Il lui imposa les mains et à l'instant même, elle se redressa et glorifia Dieu. Maintenant, regardez le verset 16, qui est important. Au verset 16, il dit, et cette femme, qui est une fille d'Abraham, verset 16, s'il vous plaît, Luc 13, verset 16, ok, en nous lisant ensemble, lorsque monsieur a parlé, il dit, et cette femme, qui est une fille d'Abraham, que Satan tenait liée depuis. Donc, on faut regarder là, qui ça a gagné, ça c'est une femme qui t'est courbé, qui t'a handicapé, qui t'a marché. Moi, avant nous garder, eh bien, nous dit mademoiselle malade. Mais le Jésus garde la situation, Jésus dit comme ça, son esprit d'infirmité, tout femme ça. Et puis Jésus dit comme ça, femme ça, elle la tenait liée, en d'autres termes, elle était enchaînée pendant 18 ans. Ça veut dire, cette femme est dans son corps, mais pendant le corps là, elle a une maladie qui servit de enchaînement. Donc cela veut dire, une agent, Satan capable de faire des gens, nos prisons spirituelles, c'est à travers la maladie. Maintenant, je vais vous faire une parenthèse rapidement en ce qui a trait à la maladie, l'extrêmement important. Maladie, si on va en tant que chrétien, il faut railler. Il faut railler. Pas quand une maladie qui a fini et puis pour applaudir et puis pour dire, la guerre, c'est la volonté de Dieu, il faut railler. Maintenant, ça va vous dire que bon là, Paul, une fois, il était malade. Paul priait trois fois, l'Éternel dit, ma grâce te suffit. Maintenant, si vous priez l'Éternel, vous comme ça, ma grâce te suffit, ça sont l'autre cause. Mais si l'Éternel pas dit, ma grâce te suffit, moi, chaque temps, en d'autres termes, moi, Jésus, relation avec la maladie, c'est une relation d'inimitié avec la maladie. Chaque temps Jésus rencontre avec maladie, il te traite comme un ennemi. Il chasse, il court derrière. Chaque temps tu rencontres avec la mort, il te chasse, il te court derrière. Donc cela veut dire, lorsqu'on on chrétien, on n'est pas capable de gagner une mentalité de résignation. Il faut une mentalité de révolte. Je vais dire ça encore. Lorsque chrétien n'a pas une mentalité de résignation, il faut une mentalité de révolte.

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Quand pile chrétien qui prend quelques vieilles maladies, qui prend quelques vieilles bagages, ce n'est pas parce qu'on n'a pas libéré, mais puisque on a une maladie de résiliation. Je dis toujours dit ça, Satan sont d'assommant. 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Moun ki la yo connaît exactement ça, d'assommant, yo te connaît ça en Haïti, c'est les qui pas d'accord payer les ou en balle.

0: 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Donc, chrétien besoin de mentalité de révolte. Donc, cette femme, il était qu'on a la synagogue là régulièrement. Et Jésus allait là, le plus loin. Il dit, cette femme, c'est ton fils d'Abraham. Cependant, lié. Qui s'acte lié? Son esprit de firmité qui te lié. Son maladie qui te lié. Mais comme moi, il y a deux bagages qui sont importants dans le texte. La Bible dit, femme, ça, t'es qu'on a la synagogue là régulièrement. Cela veut dire, bon, monde qui n'est pas une qui va ton bon Dieu. C'est une qui est qu'on a la synagogue régulièrement. Deuxièmement, Jésus dit, femme, ça, c'était une fille d'Abraham. Ah, ça c'est très fort, oui. Fille d'Abraham. Parce que le pharisien, il a pris les têtes, il a dit, nous sommes des enfants d'Abraham. Jésus dit, retirez ça dans le bouche. Il dit, moun qui papa, c'est Satan le diable. Il dit, sous des petits d'Abraham, ou t'as quoi dans moi? Le terme fils d'Abraham et fille d'Abraham sont termes qui utilisaient et par Jésus-Christ et par l'apôtre Paul pour moun qui connaît Jésus, qui ont placé leur foi salutaire en Jésus-Christ. Donc, je ne pas de doute, femme ça, son femme qui t'est sauvée. Si t'es mouru, t'as fait une poussière. Cependant, pendant la période poussière, là, pendant 18 ans, esprit d'infirme était mal. Vous comptez combien de monde qui est dans l'église, qui compte mon Dieu? Eh bien, esprit d'infirme était marré. Mais si mon ça va jamais relé, ça ne va pas jamais faire un bris sur l'esprit d'infirme. D'assaut, mon arrêté là. Et puis, bah, là, qu'il y a un côté. Ce n'est pas parce que mon n'a pas sauvé, ce n'est pas parce que le bac est puissant, ce n'est pas parce que le bac est mon Dieu. C'est peut-être parce que personne ne va jamais enseigner pour le courir des maladies, ça. Est-ce que vous comprenez ça, ma parole? Donc, il y a un genre que lié à travers maladie. Il y a un autre genre que Satan lié encore, il est capable de lier à travers la folie, toute forme ça. Il a parlé de maladie physique, il est capable de lier à travers maladie mentale également. Marc chapitre 5, verset 15. Marc chapitre 5, verset 15. La Bible a parlé de un homme là qui était possédé, c'était le possédé de Gadaré. Lorsque l'homme l'a fini délivré, la Bible fait déclaration ça au sujet de monsieur. En nous lisant ensemble, il dit, ils vinrent auprès de Jésus et virent le démoniaque, celui qui avait eu la légion, est assis vêtu dans son bon sens. Et ils furent saisis de frayeur. Maintenant, regardez en anglais parce que je pense qu'en anglais, dit le bien. Il dit qu'on s'allie joigné dans son bon sens. New King James Version, they said, they came to Jesus and saw the one who had been demon possessed. And by the legion saw him sitting how? In his right mind. Ça veut dire tout 2000 démons qui étaient sous monsieur. Qui côté était marré, nom là? Il était marré, monsieur, dans ma mind. Donc, il y a des gens que diable a marré avec maladie physique. Il y a des gens qui marré avec toute forme de maladie mentale. Les consa docteurs commencent par toute qualité de nom. Mounsa est paranoïaque. Mounsa est schizophrène. Mounsa, Mbagone, etc. Il y a multiple personnalités. Mounsa a borderline. Mounsa a toute qualité, etc., etc., etc. Parce que l'esprit a marré Mounsa dans le mind. Mind in the mind. Nous avons un jeune garçon, nous sommes jeunes de qui vit l'église à 2 ans de cela. Lorsqu'il vit l'église là, il était là, il était fin passé à peu près 3 mois dans Jackson. Il était fait même dans Jackson comme un qui a une maladie mentale. Nous sommes et puis le grand frère qui vit l'église là. Et puis frère là dit que ça me un frère, mon petit frère. Il a fermé comme un qui a une maladie mentale. 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Et puis il déclarait, il dit que ça lui était déclaré lui paranoïaque avec paranoïde avec psychotique. Et puis l'élément chita l'a raconté une histoire maladique sous l'IA, comment le faire entrer. Regardez, depuis le monsieur vient raconter une histoire, moi monsieur problème diable. Moi monsieur problème diable, problème bacal. 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Eh bien, vous avez besoin de faire une liste. Ou pas besoin de demander bon Dieu pour révéler, pour faire une liste, quand il y a la liste de tout le bagage mal que vous soyez fait dans Dieu, mon Dieu. Je fais une liste, commence à écrire. Et puis font une liste, tout bagaille, etc. Monsieur, c'est un jeune petit garçon qui est impliqué dans la vente de drogue, etc. etc. dans la rébellion contre parents. Donc, il écrit tout bagaille ça. Drogue, rébellion contre parents, etc. etc. etc. Et puis fait une liste là. Et puis l'elfine fait une liste là. Il dit comme ça, allez, donc on y apprend une liste là, commencez à demander bon Dieu pardon pour pécher ça. Une après l'autre. Parce que c'est ça que le diable a droit pour l'opérer. 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Parce que y a un agent, mauvais esprit, quand il sorti, il y a quelquefois il sorti, il fait mon bailler. Le monsieur a bailler, il va qu'à finir bagarre, chaque bagarre, il va bailler, etc. Mon chant, on a fini de prier pour monsieur, pas qu'on est dans 30 minutes, etc. On fait prier pour lui. D'ailleurs, monsieur, il a un problème de manger, il n'a pas de qu'à manger. Pendant des mois, monsieur, pas de qu'à manger. Dans deux semaines, monsieur tellement mangé, il fait vent. J'ai tellement mangé, il fait vent. 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Vous comprenez mon exemple, il dit que c'est un état. Donc, sous ta ouais, monsieur, je dis à quelqu'un, l'église, sous ta ouais, je dis à quelqu'un, j'aime penser que c'est lui qui a été condamné pour maladie mentale. Donc, cela veut dire, si nous ne sommes pas joints avec la puissance de Jésus-Christ pour mettre le dehors, il a fait tout le reste, il a pris de drogue, il a fait tout le reste, il a pris médicaments, et puis il a état dans son psychiatrie. Est-ce que nous commençons à me dire? Parce que diable a qu'on marre moun mentalement. Donc si vous avez moun assoué à la famille ou que vous déclaré à type de maladie ça. 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Il t'a confié esprit Jésus souli, Jésus Freda, esprit Jésus Freda dit, yo mettre bon tout non, yo mettre les schizophrénie, yo mettre les psychosis, yo mettre les borderline, esprit a dit là m'a prié. Ça veut dire qui ça a gagné au mauvais esprit qui sortit dans la famille.
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0: 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Et puis vous n'avez pas marché tout côté avec maladie mentale. Il y a brûlé la maladie mentale, mais qui ça a gagné en réalité, c'est diable là qui a enchaîné mon passé. Donc diable là qui a enchaîné par maladie, qui a enchaîné par toute forme de problème mental. Troisièmement, il est capable d'enchaîner volonté au monde. Gardez ça dans 2 Timothée chapitre 2, versets 25 et 26. 2 Timothée chapitre 2, versets 25 et 26. Donc, apôtre Paul a parlé là, lorsque vous joignez au monde à péché, qui ça a fait avec? En nous liant ça. Il dit, il doit redresser avec douceur, okay, les adversaires dans l'espérance que Dieu leur donnera la repentance pour arriver à la connaissance de la vérité. Le verset 26. Et que revenus, qui ça, à leur bon sens, ils se dégageront des pièges du diable qui s'est emparé d'eux pour les soumettre à sa volonté. Anglais a dit encore mieux. Gardez-le en anglais, verset 26 en anglais, parce que bon mot va me chercher là. Gardez-le en anglais, en nous lisant encore en anglais. Il dit, and, okay, and that he may come to his senses and escape the snare of the devil, having been taken captive by him to do his will. Ça veut dire des gens qui enchaînent en bas volonté diable. Ils ont chaîne et puis ils ont enchaîné par la volonté du diable. Donc quelquefois, quelques gens dans la famille regardent ou à prier pour eux, ou à prêcher l'évangile. 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La pauvreté. Capable que les gens captifs, la pauvreté pour pauvre pour toute vie. 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Il délivre les captifs et les rend heureux. 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Il fait sortir ceux qui étaient enchaînés pour qu'ils jouissent de l'abondance. 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Ça veut dire qu'il y a quelqu'un qui n'est pas qu'à jouir abondance, mon Dieu, parce que nous enchaînés. Est-ce que vous entendez ça, m'a dit là? 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Donc tout ça, c'est une forme de captivité que vous avez. Mais même bonne nouvelle que vous avez pour vous, la Bible dit comme ça dans Esaïe chapitre 61. La Bible dit comme ça, Jésus vient pour laguer, pour libérer les captifs. Il vient libérer. Et nous avons dit qu'on est pour qu'on est, à soi, Jésus dit qu'on est capable de libérer dans nous. Nous avons dit qu'on est que Jésus fait preuve là déjà. Jésus entré dans le monde spirituel et là est libéré dans le monde. Pasteur Greg, qui va rejoindre ça? Dernier verset, ma regarde avant. 1 Pierre chapitre 3, verset 18 à 19. La Bible parle en série de moun dans l'Ancien Testament, l'œil était mouru, qui pas de accès au ciel. Parce que la Bible dit comme ça, personne n'est monté, sinon celui qui est descendu. Personne n'a qu'à monter au ciel dans la présence de Dieu, devant le trône de Dieu, avant Jésus-Christ. C'est ça que fait même lorsque Jésus-Christ est mouru. La Bible dit, jour Jésus-Christ mourir, il n'y a pas quelques monde qui est mouru ressuscité. Vous songez ça dans le livre de Matthieu. La Bible dit, jour mourir, il n'y a pas quelques monde ressuscité à Jérusalem. Parce que sa mort apporte la vie. Donc jour mourir, il n'y a pas quelques monde ressuscité. C'est qu'il ouvert, tombe ouvert. Mais la Bible dit, malgré qu'ils ont été ressuscités, ils n'ont pas capable de monter vers la présence du Père. Donc là, Jésus mourit vendredi, tout le monde qui était ressuscité, il y a le cousin, ça a

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Mais la Bible dit le monsieur était mort, il y a particulièrement la vendredi soir, elle mourit. La Bible dit comme ça, il est enterré. La Bible dit il a été dans les lieux inférieurs de la terre. Ça veut dire inférieur, ça veut dire dans l'enfer. Parce que c'est ça le mot enfer signifie. Infernus qui signifie inférieur, région inférieure. La Bible dit l'entrée. Regardez dans 1 Pierre chapitre 3, verset 19. Lorsque la Bible a parlé de Jésus-Christ, il dit car Christ aussi a souffert une fois pour les péchés, lui juste pour les injustes, afin d'amener à Dieu, et a été mis à mort quant à sa chair, mais en rendu vivant quant à l'esprit. Et puis il dit quoi ça? Le l'a parlé dans l'esprit, il dit dans lequel il est allé prêcher aux esprits en prière. La Bible dit en esprit, Jésus, soit j'aime t'enseigner sous ça déjà bon ici, j'habite dit en esprit, le Jésus mourit, il descend dans le séjour des morts. Donc nous songez, lorsque Satan, lorsque Jésus vient, il commence à faire miracle, il commence à bailler problème, et bien Satan bail problème, il garde loin, Jésus ressuscité Lazare, ça va mieux ce problème, il fait Bartimée, ouais, ça va le problème, il guérit la femme de perte de sang, ça va mieux ce problème, il dit seul jeune capable de finir avec Jésus ça.

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côté là, la Bible dit qu'il est allé prêcher aux esprits en prison. Croisade Marie, l'évangile a prêché. La petite toute sainte de l'Ancien Testament, Daniel, où t'as ton Messie, voici le Messie est arrivé. Abraham, où t'as ton Messie, voici le Messie est arrivé. Jean, où t'as ton Messie, on te dit, je sais que mon Rédempteur est vivant. Il dit, mais Rédempteur, t'as ton nom. Et c'est Jésus prêche aux voisins. Devant lui,

chemin, et puis la montée. Mais la Bible dit, la montée dans Éphésiens chapitre 4, lorsque la montée, il a emmené avec lui les captifs. Les captifs.

0: 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Je fais déjà, j'ai expérience là-dedans, j'ai diplôme là-dedans, j'ai expertise là-dedans. C'est ma première fois à m'entrer dans le monde des ténèbres. C'est ma première fois à m'entrer dans l'enfer. C'est ma première fois à m'entrer dans le monde mystique. C'est ma première fois à m'entrer dans le monde spirituel. Et puis pour me râler dans le monde sorti. Râler dans le monde sorti. 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Qui marre dans toute forme de prison spirituelle. 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

0: Première prière, nous allons faire la soirée, nous allons faire dans Psaume 124, le verset 7. Psaume 124, le verset 7.
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0: Au nom de Jésus de Nazareth. 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En allez, encore deux. 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C'est une métaphore similaire à prison. Yon filet son prison lié pour un petit oiseau. Mais le texte là dit, mon âme s'est échappée. Comme l'oiseau du filet des oiseaux. Le filet s'est rompu. Et nous nous sommes échappés. Nous nous sommes échappés. Donc, ou va le répéter parole ça, yo. Ou va le dire, mon âme s'est échappée. Comme l'oiseau du filet des oiseaux. Le filet s'est rompu. Et je me suis échappé. Vous entendez ça? Mon âme s'est échappée. Comme l'oiseau du filet des oiseleurs. Le filet s'est rompu. Le filet s'est rompu. Le filet s'est rompu. Le filet s'est rompu. Et je me suis échappé. Dis, mon âme s'est échappée. Comme l'oiseau du filet des oiseleurs. Ce soir, à soir, le filet s'est rompu. Le filet s'est rompu. Le filet s'est rompu. Et je me suis échappé. On dit encore, mon âme s'est échappée. Comme l'oiseau du filet des oiseleurs. Le filet s'est rompu. Le filet s'est rompu. Le filet s'est rompu. Le filet s'est rompu. Et je me suis échappé. 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Fermé dans la calbasse. Fermé dans la bouteille. Fermé dans la prison, la caïmoun. Dans le péristyle, la caïmoun. Fermé dans le monde invisible. N'importe monde que diable a enchaîné avec pauvreté. N'importe monde que diable a enchaîné avec maladie. N'importe monde que diable a enchaîné avec péché. N'importe monde que diable a enchaîné avec démon. Quelle que soit forme de chaîne.

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Le filet s'est rompu et je me suis échappé. Et je me suis échappé. 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Et je me suis échappé. Et je me suis échappé. 1, 2, 3, 4. 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Mon âme s'est échappé. 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Mon âme s'est échappée comme l'oiseau du filet des oiseleurs. Le filet s'est rompu et je me suis échappé. 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
0: Au nom de Jésus.
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frappé. Liberté.

0: Au nom de Jésus. Au nom de Jésus. Psaume 68, le verset 7. Psaume 68, on a continué dans le verset 7. 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Sixième et septième. 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
0: Yes, ok. On allez, on lit ça ensemble, trois fois. Dis ça encore. Dis ça une dernière fois. 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Garde sa verset, ça dit, les faits prisonniers sont sortis dans la prison. 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Et puis vous marrez quelque part dans le monde invisible, dans le monde mystique, pendant à prononcer paroles, ça veut dire que vous avez toute liberté. Liberté pour tête, liberté pour famille, liberté pour petite, liberté pour caillou, pour tout ça, vous possédez au nom de Jésus de Nazareth. 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

au nom de Jésus de Nazareth. Dernière prière, Psaume 68, verset 22. 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Psaume 68, verset 22. 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Dis ça encore. 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Madame, vous crasez tes ennemis dans la vie. Mandez-vous casser tête Satan dans la vie. 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L'activité, on a tout ça à entreprendre. 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

0: 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Craser la famille. Craser la business. 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Craser son bâtiment dans le travail. 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Nous allons terminer avec un cri de triomphe.
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0: Pour toute votre prison couverte à soi, pour toute calebasse qui crase, pour toute bouteille qui éclate, pour toute chaîne qui pète, pour toute votre prison qui l'ouvre, au nom de Jésus de Nazareth, pour toute captive qui joint liberté, au nom de Jésus de Nazareth, au nom de Jésus de Nazareth. 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Est-ce qu'on prie? Est-ce qu'on prie? Est-ce qu'on prie?

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Nous t'arrêtons prier pour. Est-ce que nous avons consacré à Jésus la vie? 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Peut-être que nous avons marché l'église, mais pour aujourd'hui, prendre une décision personnelle. You've never made the decision to give your life to Jesus Christ. 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Dis Seigneur Jésus, moi reconnaître, moi son pécheur, moi fais ça qui n'est pas bon dans Dieu. Mes paroles ou dit, qu'on voyait petit tout. Jésus-Christ vient mourir pour moi. Jésus, assois-toi. Moi, bon la vie, moi. Prends-les et utilisez-les pour vous-même. Pardonnez-moi de tout péché, moi. De tout bagage mal que je fais. Remplis-moi et scellez-moi avec cet esprit. Écris-nous dans le livre de vie pour ne pas jamais effacer encore. Mando toute grâce à vous. Au nom de Jésus-Christ. Amen. Gloire à Dieu, gloire à Dieu. 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Alléluia. Maintenant que la paix de Dieu, la grâce de Dieu, la bénédiction de Dieu, la liberté de Dieu garde vos cœurs et vos pensées dès ce soir pour toute l'éternité. Allez en paix. Demain soir, n'abtenons si Dieu veut. À 6h du soir, n'abtenons pas vous ici. Alléluia.

Paguez ton cours, Seigneur. Paguez ton cours, Seigneur. C'est vous qui refuge moi. C'est vous qui fortresse moi. Moi, ma gloire, Seigneur. Moi, exalte non. Moi, glorifie non, Seigneur. Merci pour protection. Merci pour la vie. Merci pour la vie sauvée qui existait dans moi. Alléluia. Nous, ma gloire, Seigneur. Frappez-moi encore, ma bonne gloire. Merci, Seigneur. Fidélité. Alléluia.

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Seigneur. C'est où même nous avons besoin dans la vie, nous. C'est où même nous avons besoin dans la pensée, nous. C'est où même nous avons besoin dans la famille. Amis, dis à vous, gloire à nous. Et gloire à nous seul. Dans le nom de Jésus. C'est où même seul que nous avons besoin, amis, dis ça. Dans le nom de Jésus. Merci, Seigneur. Merci, Seigneur. À coup même, Seigneur, n'a fait des exploits, Seigneur. À coup même, nous pour aller de l'avant. À coup même, n'a triomphé, Seigneur Dieu.

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1: 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Deux semaines de cela, nous avons commencé avec série ça pour nous parler de la nouvelle création. Nous avons dit comme ça, lorsque l'on est en Christ, la Bible dit dans 2 Corinthiens 5, 17, « Si quelqu'un est en Christ, il est une nouvelle créature, les choses anciennes sont passées, et voici, toutes choses sont devenues nouvelles. » Donc, nous avons dit comme ça, l'on est venu joindre Jésus-Christ, ce n'est pas un upgrade, ce n'est pas une mise à jour qu'il fait dans la vie. Ce n'est pas restaurer la vie. Mais lorsque yon moun né de nouveau ou vient jeune Jésus ou né de nouveau, le vieil homme l'y crucifié, l'Éternel détruit et puis il mettait en haut yon nouvel homme. Le nouvel homme ça vient en haut, nous te dit comme ça, li vini tant kou yon petit bébé. Donc cela veut dire esprit ou le vient jeune en Christ, c'est quand kou yon petit bébé que lié. Et puis esprit ça pour le grandir. Dans Luc chapitre 1 verset 80, la Bible dit comme ça que Jean-Baptiste l'était grandi en esprit.
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1: 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Mais qu'on y a lui-même avec le temps lui pour grandir. Lorsque esprit ou grandit, eh bien, il dit comme ça, monde ça sont qui maturité spirituelle. 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Est-ce que vous comprenez ça bien, hein? Donc maturité, li pas dépend de l'âge, li dépend de comment on prend la parole de Dieu. L'homme met la parole de Dieu en pratique, eh bien qu'on y a esprit ou grandit dans bon Dieu. 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Est-ce qu'on a même, hein? Besoin pour équiper peuple là pour connaître qui onction, qui puissance. 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Dis-moi compte qui est-ce moi? Donc, nous t'ai enseigné ça. Comme nous disons, vidéo ça, nous mettons sur YouTube. Nous tellement croyons que l'enseignement ça, c'est une bénédiction capable pour le corps de Christ. Nous prenons temps pour nous mettre sur YouTube. Donc, nous encourageons pendant toute semaine, hein, review yo sur YouTube. Nous jouons sur radio pour être capable de pénétrer l'esprit. Nous ne connaissons pas de chance pour attendre l'enseignement ça. Faites-le regarder sur YouTube parce qu'il a grandi pendant qu'il a attendu ça. Semaine dernière, nous t'ai parlé, nous t'ai dit comme ça, moi justifié. Et semaine dernière, nous avons quelque chose pour nous entrer dans le mot justifié avec vous. Nous avons dit justifié, c'est trois bagages. Premièrement, la justice est une, position. Premièrement, la justice est une position. La justice, c'est qui position ou gagner devant le tribunal, bon Dieu. 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

Jésus déclara jadis que l'œuvre de l'Éternel avait pris du retard à l'ère de la grâce. L'œuvre de Jésus a pris du retard, tout comme je le dis aujourd'hui.

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même. Le seul vrai Dieu, le tout-puissant Christ, louez-le pour sa victoire.

Quand je suis abandonné, maltraité, découragé, humilié, je peux toujours sentir la haine.

L'Éternel est mon berger. Je ne manque de rien, il me fait reposer dans de verts pâturages. Il me dirige près des eaux paisibles. Il restaure mon âme. Il me conduit dans les sentiers de la justice à cause de son nom. Quand je marche dans la vallée de l'ombre de la mort, je ne crains aucun mal, car tu es avec moi. Ta houlette et ton bâton me rassurent et tu dresses devant moi une table en face de mes adversaires. Tu réduis ma tête et ma coupe de bord. Oui, le bonheur et la grâce m'accompagneront tous les jours de ma vie. Et j'habiterai dans la maison de l'Éternel jusqu'à la fin des 20 jours. 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
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Matin, nous saluons, nous devons passer une bonne journée. Que l'étoile brillante du matin éclaire tout. Que ce soit votre premier matin, dans la machine, dans le bus, ou même dans le travail, sous le volant, la caillou, dans quelque soit activité au matin. 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Que l'esprit de 80, l'esprit de l'éternel, que l'esprit de sagesse, cet esprit de l'éternel a reposé sur ma terre. Que bon Dieu bénisse, bonne journée, au nom de Jésus. Amen.

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1: Seigneur de conversion, parce que Bible ça c'est bagasse. Parole ça c'est bagasse. Ça t'écrit là-dedans c'est bagasse. Promesse comme non c'est bagasse. Principe qui en dedans c'est bagasse. Sorti la parole qu'a fait, li qu'a fait vrai. Donc Seigneur, nous disons que la parole marche dans la vie. Que l'évangile marche dans la vie. Que les saintes écritures marchent dans la vie. Au nom de Jésus. Au nom de Jésus. Au nom de Jésus. Par l'Éternel, on applaudit. Comme nous dit depuis quelques semaines, nous commençons avec une série de messages qui dit « Je sais qui je suis ». Deux semaines de cela, nous avons commencé avec série ça pour nous parler de la nouvelle création. Nous avons dit comme ça, lorsque l'on est en Christ, la Bible dit dans 2 Corinthiens 5, 17, « Si quelqu'un est en Christ, il est une nouvelle créature, les choses anciennes sont passées et voici toutes choses sont devenues nouvelles ». Donc, nous disons comme ça, l'on moun vin joindre Jésus-Christ, c'est pas un upgrade li baou. C'est pas une mise à jour li fait dans la vie. Ce n'est pas restaurer la vie. Mais lorsque yon moun né de nouveau ou vin joindre Jésus, ou né de nouveau, le vieil homme li crucifié, l'Éternel détruit, et puis il mettait en haut yon nouvel homme. Le nouvel homme ça vin en haut, nous te disons comme ça, li vini tant kou yon petit bébé. Donc cela veut dire esprit ou le vin joindre en Christ, c'est quand il y a un petit bébé que lié. Et puis esprit, ça a été pour le grandir. Dans Luc chapitre 1, verset 80, la Bible dit comme ça que Jean-Baptiste l'était grandi en esprit. Eh bien, c'est comme ça, tout le monde, même Jean tout plus tard, dans chapitre 2a, il va dire Jésus t'est grandi en esprit. Donc, esprit a, le bon Dieu fait, lui recréer de manière parfaite. Mais qu'on y a lui-même avec le temps l'idée pour le grandir. Lorsque esprit ou grandit, eh bien, il dit que ça monte, ça somme l'idée maturité spirituelle.
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1: Le monde doit gagner 50 ans, 60 ans, 80 ans et puis esprit quand il a arrêté un bébé. Tandis que yon moun gen doit gen 16 ans, gen doit gen 17 ans, gen doit 19 ans, et puis il prend la parole de Dieu au sérieux, et puis esprit nan liya, son esprit de maturité spirituelle. Est-ce que vous comprenez ce que je veux dire? Donc maturité, li pa dépend de l'âge, li dépend de comment on prend la parole de Dieu. L'homme met la parole de Dieu en pratique, et bien qu'on y a esprit ou grandi dans bon Dieu. Et nous disons ça, ça fait longtemps que j'ai enseigné sur la guerre spirituelle, mais pendant l'été, pendant que j'ai prié, que j'ai voyagé, puis que j'ai pris chance pour me prier et tout, et puis je me sentis bon Dieu vle pour attaquer la guerre spirituelle d'une autre façon qu'on y a. Me fait un pile temps m'a révélé au secret diable là, mais ce qu'on y a, Seigneur a dit au-delà de secret diable là qu'on a besoin, besoin pour équiper peuple là pour le terrible devant diable. Est-ce qu'on avait hein? Besoin pour équiper peuple là pour connaître qui onction, qui puissance. Li gagner qu'on y a non seulement contre ça diable là qu'a fait, mais qu'on y a lui-même pour contre ça qu'a fait tout. Au nom de Jésus de Nazareth, alléluia. Dis-moi contre qui est-ce moi? Donc, nous t'ai enseigné ça. Comme nous disons, vidéo ça, nous mettons sur YouTube, nous tellement croyons que l'enseignement ça, c'est une bénédiction capable pour le corps de Christ, nous prenons temps pour nous mettre sur YouTube. Donc, nous encourageons pendant toute semaine, hein, review yo sur YouTube, nous jouons sur radio pour être capable de pénétrer l'esprit. Nous ne connaissons pas de chance pour attendre l'enseignement ça. Fais-le regarder sur YouTube parce qu'il a grandi pendant attendre ça. Semaine dernière, nous t'ai parlé, nous t'ai dit comme ça, moi, combien qui ça t'a enseigné semaine dernière, moi qui ça? Moi justifié. Moi justifié. Et semaine dernière, nous avons eu la chance pour nous entrer dans le mot justifié avec vous. Nous avons dit justifié, c'est trois bagages. Premièrement, la justice est une, combien qui sont c'est une position. Premièrement, la justice est une position. La justice, c'est qui position ou gagner devant tribunal, bon Dieu. Est-ce que combien de monde qui songe ça? Qui position? Comment tribunal, bon Dieu, ouais? Parce que chaque monde qui l'a, ou gagne un dossier devant l'État des États-Unis. Et même j'en gagne un dossier devant l'État des États-Unis, ou gagne un dossier dans le ciel. Ah. Et ou gagne un sous la terre, ou gagne pas jamais commettre un acte, ou pas gagne un acte criminel, même un ticket, ou pas jamais prendre sous la terre, et vous gagne un gros contravention avec le ciel. D'ailleurs, pas de personne qui pas de Jésus qui pas en contravention avec le ciel. Parce que tous sont péchés et sont privés de la gloire. Donc nous démontrons tout le monde qui a un dossier criminel dans le ciel là. Tout le monde qui a un dossier méchant, pécheur dans le ciel là. Et bien Jésus lui-même, il est venu, lui-même qui a un bon dossier, il est venu et puis ils font échange, il prend tout dossier péché au lieu de mettre sous d'eau. Et puis qu'on y a un dossier clean par là, par là, liba où. Est-ce que vous avez même? Donc qu'on y a, ça vient faire une position de juste devant le ciel. Pas à cause de son fait, non, mais à cause de bon dossier Jésus gagne. Et puis ils font cadeau. Est-ce que vous comprenez ce que je vais dire là? Alléluia. Un après-midi, dimanche après-midi, nous t'ai dit la justice est une, combien de monde qui était là? Nature. C'est une nature. C'est pas seulement une position liée, mais son nature liée. Nous te montrons plusieurs versets dans la Bible qui montraient que la justice est l'opposé du péché. La Bible montrait dans Corinthiens, des bons versets, yo, la Bible dit comme ça, Christ s'est fait péché pour nous afin que nous devenions justice de Dieu. Justice, c'est ça, mieux. Donc la justice est l'opposé du péché. Le péché a vous fait toute bagarre wrong et puis la justice a vous fait toute bagarre right. Ça veut dire l'homme vient joindre en Christ qu'on y a ou qu'on nouvelle loi qui a opéré dans nous-mêmes qui est la justice. La justice c'est lui-même qui a fait aimer bon Dieu, qui a aidé pour faire toute bagarre droite et bien devant bon Dieu, lui fait partie de nature. Et on connaît chers amis, il y a un problème que nous gagnons. Nous fait plus fort en nous dans l'église. Réellement, n'a pas mettre accent sous nature pécheresse là. Amen. Mais en pile fois, nous pas prendre temps pour nous parler de nature justice que nous gagnons. Oh, nature pécheresse là, Christ quand t'as fait bagarre avec elle, quand t'as détruit le vieil homme. Nous détruisons bagarre, essence moi qu'on aime balmonto ça matin. Hein? C'est ça que essence ou qu'on est là décrit ou. Plus que vrai ou même dans c'est esprit ou. Et esprit ou justifié, le bon Dieu a parlé de où qu'on est, le juste. Malgré que nous avons 10 bagages qui ne sont pas bons avec bouche ou entrer dans la conversation, pas de rentrer. Jalousie à beaucoup de gens qui viennent nous. L'éternel garde, il garde l'esprit que l'on crée dans nous, de la justice de Dieu. Au lieu de garder dans le corps ou bien dans nous, il garde l'esprit et puis il est juste. Et ça, quand même, un bagage qui te forme, les répéter encore. Ou pas, j'en veux nous, grand verset dans la Bible, quand l'apôtre Paul a parlé, et puis il dit comme ça, apôtre Paul écrit aux pécheurs qui sont à Éphèse. Je ne ça. Benjamin dit l'apôtre Paul écrit aux pécheurs qui sont à Rome. Beaucoup de gens vont commencer à lettre comme ça. Toutes lettres écrites. Malgré dans l'église de Corinth, il y a tout est chargé. L'apôtre Paul écrit aux saints. Il décide de relever nous, Jean bon Dieu, relever nous. Est-ce que nous ne pouvons pas dire hein? Donc cela veut dire, moi-même avant tout, Jean le ciel relever nous et consacrer les têtes. Et puis, il y a un verset dans la Bible qui dit Dieu appelle les choses qui ne sont pas comme si elles étaient. Et puis, tant qu'on a brûlé, on a balancé, et puis, il a manifesté dans la vie. Aïe, aïe, aïe. Si on a brûlé l'anti-mon-anti vagabond tout le temps, la vie a un bon comportement vagabond. Si on a brûlé l'anti-mon-anti mafia tout le temps, la vie a un bon comportement mafia. Si on a petit fille, on a dit on a enceinte avant l'air, et bien, on joue après l'enceinte avant l'air, parce que c'est ça, on a brûlé dans la ville. Mais là, on commence à dire que je suis juste. Moi, c'est saint. La vie est droite, la vie est claire. Je suis puissance, mon Dieu, je suis autorité, mon Dieu. Même si je suis beaucoup manifesté dans la ville, pendant que je brûlé les choses qui ne sont pas comme si elles étaient, et bien, je suis manifesté dans la ville. Levez-moi, les dîmes, contre qui est-ce, moi? Et là, nous t'as fini. Nous t'as dit que ça, la justice, c'est un mode de vie. La justice, c'est tout d'abord une position, c'est une nature et c'est un mode de vie. Maintenant, matin, on va m'entrer dans l'autre dossier avant. M'bral dit matin, m'bral dit un bagage. Nous bral dit sanctifier. Levez-moi, les dîmes, sanctifier. Dis ça avec force, dis sanctifier. Ça, c'est pour un petit parole lié, non? Me sanctifier. Ah. Dans le mot sanctifier, il y a le mot sainteté, n'est-ce pas? Sanctifier, c'est rendre saint. Ou bien rendre saint. Make holy, ça signifie sanctifier. Dans le mot sanctifier, comme moi, il y a le mot sainteté. Donc, matin, je voulais parler du mot sainteté avec. Je commencé matin et puis je vais finir après-midi avec vous, si Dieu veut. Puis, il faut que ne pas réellement comprendre qui ça la sainteté. Et l'homme a fini le message matin, on va prendre compte que, puis, il faut que lorsque vous dites saint, vous n'avez aucune idée de ça. Ou baloué et balmonto ça selon la parole de Dieu. La sainteté. Puis formons lorsqu'on a parlé de la sainteté. Yo seulement ouais, yo moun ki saint c'est moun et yo moun ki pas vivre dans péché, yo moun ki pas commettre péché, yo toujours ouais sainteté par rapport au péché. Le yo dit bon Dieu saint, yo seulement penser bon Dieu saint signifie que bon Dieu pas péché. Ça là dans le tout, mais ça c'est seulement une petite partie de sainteté. En réalité, là on a parlé de la sainteté pour capable comprendre vraiment le concept de la sainteté de Dieu, ou besoin de garder Jean Moa utilisé dans la Bible. On va voir quelques exemples. Conseil de bagaille, la Bible. Les saints dit aux saints, mais si saint signifie séparé du péché, il semble que ça l'avait dit à vine pas fait trop sens. Par exemple, la Bible parlait de l'eau qui saint. Au saint. Regardez par exemple, ma en regardez Nombre, chapitre 9, verset 17. Hein? Nombre, chapitre 9, chapitre 5, je m'excuse. Hein? Nombre, chapitre 5, verset 17.
0: Mm-hmm. Nombre, chapitre 5, verset 17.
1: Donc, virez Bible pour qu'on regarder. Nombre, chapitre 5, verset 17. Nous voulons bonne chance. Genèse, Exode, Lévitique, Nombre. Ok? Nombre, chapitre 5, verset 17. Ça veut dire pas droit de la parole là, faut virer Bible et puis pour souligner l'arrivée la caillou pour double check au nom de Jésus. Est-ce qu'on avait, hein? Levez-moi et dis-moi, remets la parole.
3: Remets la parole.
1: L'avancé du message, ça finit, c'est pour fou pour la parole. Parce que homme qui est dans l'an, homme qui est dans l'an, qui a fait marcher sous diable, marcher sous bac, marcher sous problème, non? C'est seul baga qui a fait grandir, c'est la parole. Et seul jour capable d'écrire, seul sac d'écrire pour vous, c'est la parole. Donc, si vous ne la parole, pas jamais pour qui a souillé. Ou passons sur mon ordinaire. Lisez pour nous.
0: Verset 17. Le sacrificateur prendra de l'eau sainte dans un vase de terre. Il prendra de la poussière sur le sol du tabernacle et la mettra dans l'eau.
1: Il faut y réfléchir pour un moment. Lisez, le sacrificateur prendra de l'eau sainte. Maintenant, si sainteté signifie séparé du péché, verset ça n'a pas fait trop sens. Ça ne fait pas fait trop sens. Parce que est-ce que de l'eau a péché? Est-ce que de l'eau a péché? Pour pécher, il faut qu'on libre arbitre, il faut qu'on ait volonté, il faut qu'on ait capacité d'obéir. N'est-ce pas? Amen. Donc, la Bible dit qu'on va prendre de l'eau sainte. Mais si sainteté signifie séparé du péché, verset ça n'a pas fait sens parce que de l'eau n'a pas péché. Est-ce que ça va? Amen. On garde quelques autres références. Comme Exode chapitre 28, verset 2, c'est même phénomène où gagné. La Bible a parlé de vêtements sacrés, alors vêtements saints ou bien vêtements sacrés. Si vous regardez en anglais, on va pouvoir dire Holy Garment. Lisez pour nous.
0: Exode chapitre 28, verset 2. Tu feras à Aaron ton frère des vêtements sacrés.
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1: En réalité, c'est le même mot hébreu, Kodesh en hébreu, ou a fait pour lui des vêtements saints. En anglais, il dit Holy Garment. Mais, rad pas qu'à péché. Si péché signifie séparer, si sainteté signifie séparer du péché, mais on rad pas qu'à péché. Donc cela veut dire on rad pas qu'à saint. Quelle signification ça a? C'est même Jean-Tou Balouel, soit le garder dans l'autre texte dans la Bible, Exode 40, verset 9, où Balouel parlait de ustensiles sacrés, cuillère, fouchette, ou comprenez-moi, et cuillère, fouchette, couteau. La Bible dit que ça va être yo holy. Mais ça veut dire, pour capable pénétrer signification ça, read it for me. I want you to read that verse in the English version. Pour capable, mais qui verset dans la Bible?
5: Oh Jésus, ta présence.
1: Yo pas qu'à venir pour yo manger, oh yo grand goût. Et puis, la Bible dit un bagage qui est très très intéressant là. Que yo te joigne yon pain, pas de yap chercher comme ça, yo tombe son pain. Et puis yo dit comme ça, nous allons manger pain ça. Gardez le pour yon, l'il en anglais pour nous.
0: Ok, en anglais. 1 Samuel chapter 21, verse 4. And the priest answered David and said, there is no common bread on hand, but there is holy bread.
1: Ah, ah, ah, but, un fort capella. Liti, Il a cherché pain, il n'a pas joindre. Il dit, there is no common bread. Si vous regardez en français, ou après français, il a dit comme ça, pendant qu'il a cherché, il a dit comme ça, there is no common bread, but there is holy bread. Il a dit, there is no common bread. Pas gagné. Français a dit, pas gagné. Pain ordinaire. Pas gagné. Pain ordinaire, mais gagné. Pain saint, gagné. Pain consacré, gagné. Pain sacré. Donc, la sainteté, ce n'est pas ce qui est séparé du péché. Si c'était séparé du péché, cuillère pas ta cassin, glo pas ta cassin, rab pas ta cassin. Ce n'est pas tout d'abord séparé du péché. La sainteté, c'est ce qui est séparé de l'ordinaire. Aïe, aïe, aïe, aïe, aïe, aïe. C'est ça que fait David dit là, je ne pas jouer une paix ordinaire. Aïe, aïe, aïe. Même jouer une holy bread, je jouer une paix sacrée, je jouer une paix qui consacrée, je jouer une paix qui saint. Est-ce que l'église amène?
0: Yes.
1: Donc la sainteté qui s'allie, puis faut on a dit la sainteté, c'est ça, ça signifie bon Dieu pas en affaire avec le péché. Non, non, n'est pas ça là. La sainteté, c'est ce qui est séparé du commun. Anglais a dit there is no common bread. La sainteté, c'est ce qui est séparé du commun. C'est ce qui est séparé de l'ordinaire. Et si quelque chose est séparé de l'ordinaire, l'on quitte l'ordinaire, comment y aurait l'eau?
0: Aïe, aïe.
1: Ma brède dit l'autre. L'on quitte les hommes de l'ordinaire. Comment y aurait l'or?
3: Extraordinaire.
1: Donc l'or dit bon Dieu saint. Ça veut dire son bon Dieu extraordinaire. Puissance l'extraordinaire. Justice l'extraordinaire. Amour l'extraordinaire. Compassion l'extraordinaire. Présence l'extraordinaire. En tout cas de clémence l'extraordinaire. Levez-moi en l'air dit
3: gloire.
1: La sainteté, c'est ce qui sort de l'ordinaire. C'est ce qui sort du commun. C'est ça qui pas dans n'importe niveau. Et puis qu'on est allé qui est niveau extraordinaire. C'est ça qui fait. Lorsque vous comprenez ça, Mabdou Lala, vous comprenez que tout attribut de Dieu, yo fait partie de sa sainteté. Tout cas, amour bon Dieu. Est-ce que ce soit amour ordinaire ou bien extraordinaire? Puisque l'extraordinaire, ça veut dire l'âme de sainteté, parce que sainteté signifie extraordinaire. Compassion, mon Dieu, est-ce que son compassion est ordinaire? Non, son compassion est extraordinaire, ça veut dire l'âme de sainteté, mon Dieu. Puissance, mon Dieu.

que l'ordinaire. Non, puissance, mon Dieu, gagne son puissance extraordinaire. Ça veut dire puissance, il fait partie de sainteté. Donc, de pour camper, ou dit saint, et l'éternel, ça veut dire, lors dit l'éternel ou saint, ça veut dire puissance extraordinaire, compassion extraordinaire, amour extraordinaire, que les

mais pas j'aime moi gros côté ange va pas donner dans la Bible pour dire compassion compassion compassion bon Dieu est puissance mais le a pas adoré l'ancien là il pas dit puissant puissant puissant et ça il dit l'année de la mort du roi Ozias je vis le Seigneur assis sur un trône très élevé et les pans de sa robe remplissaient le temple. Il dit des séraphins se tenaient au-dessus de lui, chacun avait 6 ailes, 2 dont il se couvrait la face, 2 dont il se couvrait les pieds et 2 dont il se servait pour voler et ils criaient l'un à l'autre c'est elle est éternelle les armées, toute la terre est pleine de sa gloire. Pour qui ça y a dit c'est

0: avec toute sa foi extraordinaire en dedans. Esaïe te fait vision ça 800 ans avant, à peu près 100 ans après, 900 ans plus tard. L'apôtre Jean, dans Apocalypse chapitre 4, verset 8, il dit une vision du trône de Dieu. Il dit camper, et puis il dit ouais, trône qui chita devant yon lame qui t'en coup cristal, yon bagaille qui semblait avec une mer de cristal. Et puis il dit m'gade, moi des 14, moi 14 êtres vivants autour de lui. Et puis m'gade, moi chaque 4 êtres vivants, yo, de tes 4 faces. Yo gon face qui semblait l'homme, yon qui semblait bœuf, yon qui semblait aigle, yon qui semblait avec yon l'autre animal, etc. Et puis il dit m'gade, moi tout cap crié, cap dit c'est, et l'éternel des armées, toute la terre est pleine de sa gloire. Est-ce que les gens commencent à le dire? Donc, le mot saint, qui ça réellement signifie dans la Bible? Extra. Est-ce qu'on rend compte où est plus fort pour comprendre cette idée? Plus fort pour comprendre cette idée. Plus fort pour comprendre cette idée, qu'il ne faut pas en affaire avec le péché. Mais ça, c'est seulement une petite partie. Le mot saint dans la Bible, c'est ce qui est extra, qui sort du commun, qui sort de l'ordinaire. Extraordinaire. Maintenant, l'homme finit expliquer ça, qu'on va commencer à comprendre les bons dieux du saint. Nous avons ça, l'homme finit comprendre c'est un très bon dieu, qu'on y a mal fort comprendre ça, ça veut dire le bon dieu déclaré ou le bon Dieu déclare, c'est première signification, c'est pas première signification, pas en affaire de péché. Le bon Dieu déclare, c'est, ça veut dire tout son monde extraordinaire. Ou son peuple extraordinaire. Ou son nation extraordinaire. Ou son groupe de personnes extraordinaire. C'est signifie extraordinaire. C'est signifie spécial. Il faut regarder deux versets dans la Bible. Quand il comprend le mot de ça, quand il lit deux versets, ou il comprend le Bible. Je vais lire en anglais parce que l'anglais a traduit le Bible. Gardez Deutéronome chapitre 7. Deutéronome chapitre 7, verset 6. L'offre nous va lire avec 1 Pierre chapitre 2, verset 9. Mais gardez avec Deutéronome chapitre 7, verset 6.
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0: 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The Lord has chosen you to be a people for himself. Et puis, un taco pas comprendre ça, le mot c'est de te signifie. Et puis, le clair, il dit
1: special treasure.
0: A special treasure. Est-ce que ça fait sens pour là? Little, you are holy people, a special treasure. A special treasure, son bagage qui sortit du commun, son bagage qui sortit de l'ordinaire, qui est extraordinaire. En cas qu'on a pensé son erreur, regardez dans 1 Pierre chapitre 2, verset 9. Pour qui ça l'apôtre Pierre va le dire plus tard? 1 Pierre chapitre 2, verset 9.

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0: Jésus.
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0: Je me demande, il n'y a pas frappé, c'est mal, il bat dans ses morts, il écrasé. 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
2: 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A los escogidos el Señor puede hacer cosa terrible. No importa cómo es la situación, debemos de mantenernos orando, clamando. El Señor puede cambiar la situación. 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Es porque ha sido invitado para los jóvenes. En este momento, en ese avance tecnológico, muchos jóvenes están recibiendo un celular, un laptop, a cambio de su vida, cambio de su dignidad. Y es muy lamentable cuando eso pasa a un cristiano dentro de la iglesia, porque tú sirves a un Dios demasiado grande. Da mucha pena de que tú cambias tu dignidad, tu vida cristiana, a cualquiera, acepta una oferta a cualquiera por un celular, por un laptop. 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Hay testimonio, hermano, de que Dios, nuestro Dios, es un Dios poderoso. Puede empezar contigo desde cero, el mismo cero. No importa si tú no tienes padre, no tienes madre, no tienes a nadie. El Señor te puede levantar. Hay un llamado a la iglesia, hay un llamado a los jóvenes. Vivimos un tiempo demasiado difícil. Hay un grito por ahí que la cosa está mal, no hay trabajo. Y muchos aprovechan esa desesperación de vivir, de recibir cualquier cosa. Olvidarse que es escogido de Dios. Yo soy escogido del Señor. No importa si yo no tengo nada, Dios puede cambiar la situación. Dios te puede cambiar la situación. Bendito sea el Señor. Hay testimonio de lo que Él es capaz. Él es capaz. Él tiene el poder. Hay muchas cosas que Dios hace en la vida de uno. Es como una sorpresa para mucha gente. Wey, ¿dónde estaba fulanito? Yo lo veo raro. ¿Cómo que yo no lo entiendo ahora? Yo no conocía cuando andaba así y así. Como, ahora hay un cambio. ¿Dónde estaba? Estaba en Nueva York. Y es que se empiezan a hacer un sinnúmero de preguntas. Ahí mismo en la corrida, Dios cambia la situación. Dios puede, mi Dios puede. Hay que decirlo con fuerza para que el mundo oiga, Satanás y todos los demonios del infierno, oiga que Dios, mi Dios puede. Tenemos una generación desesperada, dice, bueno, no hay más nada, hay que robar, hay que matar y robar y ya. Porque no hay nada, no hay trabajo, no hay nada. Vamos a tirarnos todo en la maldad. Mi Dios puede cambiar la situación. El cristiano puede mantener una dignidad. Y Dios puede cambiar. Si el gobierno no puede, Dios puede. Es el mensaje que ha sido predicado. Dios puede cambiar la situación. Mensaje poderoso. Y hay testimonio. No vamos a testificar, etcétera, etcétera, pero vamos a mantener esa palabra.

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0: 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Frappez-moi plus fort. Plus fort, plus fort. 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
1: Béni soit l'Éternel. 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Vive les sangs de Jésus. 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
1: 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Je vous invite à prendre la Bible avec moi, c'est dans Job, chapitre 27, le verset 19 à 20. Job chapitre 27, verset 19 à 20. 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Il dit, il se couche riche, il meurt dépouillé, il ouvre les yeux et tout a disparu. Les terreurs le s'y prennent comme des eaux. Un tourbillon l'enlève au milieu de la nuit. 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Est-ce que nous l'avons, ma soeur? Ma soeur, nous voulons parler avec vous sur les terreurs de la nuit. Nous voulons parler sur les terreurs de la nuit. Hier soir, nous t'avons parlé en ce qui concerne l'hôtel, qui est très, très important dans la vie, yon croyant. Assoya, nous voulons parler avec vous de un mystère que la Bible révèle nous, explique nous, qui c'est les terreurs de la nuit. Et nous joignons, lorsque vous parlez de les terreurs de la nuit, les tirer automatiquement de la nuit. 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Dans Genèse chapitre 1er la Bible dit il y avait des ténèbres à la surface de l'abîme. Il dit et l'Esprit de Dieu se mouvait au-dessus des eaux. Je dis, ténèbres là, pas sur toute la terre, dans la création, dans la deuxième création, comme nous te dit, dans le temps, nous te une chance pour nous te présenter. Nous te dit, tu as une création avant. Lorsque bon Dieu a créé des choses sur la terre, je dis, il y avait des ténèbres à la surface de l'abîme. Ça veut dire, ténèbres là, pas sur toute la terre, ténèbres là, l'été. À la surface de l'abîme. Qui ça bon Dieu te dit? Qui ça te fait avec ténèbres? Je dis bon Dieu séparé. Je dis la tête est remplie avec de l'eau. Bon Dieu séparé de l'eau, elle met de l'eau en côté. Et côté elle met de l'eau, elle tire l'eau en mer. Et côté qui cercle, elle tire l'eau terre. Est-ce que nous songeons nous lire ça dans la Bible? Est-ce que nous l'avons, ma soeur? Est-ce que nous songeons nous lire ça dans la Bible? Bon Dieu séparé de l'eau. Li mette côté le met de l'eau à rele la mer et côté li mette côté cercle à rele terre. Et puis yo dit qui ça le fait avec ténèbres là? Yo dit ténèbres là li était à la surface de l'abîme. Ça veut dire ténèbres là té nan de l'eau dans espace li té dans espace bien précis qui nan grotte nan trou qui té rempli avec de l'eau. Yo dit bon Dieu semblé de l'eau et li rele côté de l'eau la mer. Qui ça le fait avec ténèbres là? Là, continue le livre Genèse, chapitre 1er. On essaie de regarder exactement qui ça le fait avec ténèbres là. On voulait ouvrir les yeux sur son bagage. Genèse, chapitre 1er. La Bible dit dans verset 4 là, elle dit Dieu vit lorsque bon Dieu fin créer lumière, Dieu vit que la lumière était bonne et Dieu sépara la lumière d'avec les ténèbres. Il dit Dieu appela la lumière jour et il appela les ténèbres nuit. Et puis c'est alors qu'elle vient gagner yon assoué et yon mat arrivé, ça va être premier jour. Ça veut dire d'après la Bible, yon journée commencé. Yon journée commence 6h du soir pour arriver 6h du matin. Est-ce que nous ensemble avec? Il dit yon a souhait fin passé, yon matin rivé, ça fait premier jour. Ça veut dire journée biblique la commence 6h du soir pour entrer 6h du matin. Même aussi pour les juifs. C'est peut-être ça après les juifs yon ouvri sabbat 6h du soir. Parce que c'est 6h du soir journée, hein, li commence. C'est ça la Bible li enseigne. Et il dit li prend ténèbres là, les ténèbres là, nuit, li séparer lumière avec ténèbres là. Si ténèbres là t'est dans espace là, bim nan, il séparer ténèbres avec lumière. Qui côté li mette ténèbres là? Qui côté il mette ténèbres là? Eh ben ténèbres là t'est tout aller dans mitan de l'eau. Est-ce que nous ensemble, est-ce que n'a suivre moi soya? Parce que ça cap pas être trop pour nous, mais m'a juste partager ensemble avec nous. Li mette ténèbres là, ça veut dire li mette ténèbres en côté. Et puis li met lumière en côté, les rele lumière jour, les rele ténèbres là nuit. Et qui côté ténèbres là aller? Ténèbres là aller dans mitan de l'eau, lorsqu'il t'a semblé de l'eau. Et lorsqu'il vient assembler de l'eau, les rele de l'eau à la mer. Ça veut dire qui côté ténèbres là? Ténèbres là, li présent dans la mer. Il y a un verset qui explique ça. Dans Job 26 verset 10. Dans Job 26 verset 10, il dit il a tracé un cercle à la surface des eaux comme limite entre la lumière et les ténèbres. Ça veut dire il fait séparation lumière avec feu noir dans mitan de l'eau. Est-ce que nous ensemble avec? Ça veut dire qui côté ténèbres là? Ténèbres là, il est dans de l'eau. 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Est-ce que ensemble avec? Ça veut dire lorsqu'elle séparé lumière avec feu noir, yo dit il voyait feu noir dans de l'eau. Quand il y a s'il voyait feu noir dans de l'eau, qui côté feu noir habiter? Feu noir habiter dans de l'eau. Est-ce que nous ensemble avec? Est-ce que nous là? Dans Job 22 verset 11, il dit ne vois-tu donc pas cette ténèbre, ces eaux débordées qui t'envahissent? Yo dit ténèbre, est-ce que nous pas ouais ténèbre là? Yo dit ces eaux, yo tout qualifié ténèbre là comme étant de l'eau à tout à la fois. Il dit qui débordait pour envahir. Qui ça s'est révélé? 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Lorsque mon nom,
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1: qui frappe, est-ce que ça m'avait? 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Troisième, non, de 2h du matin à 6h du matin. Mais pour le Nouveau Testament, il y a le premier a commencé 6h à 9h, 9h à minuit, minuit à 3h, 3h à 6h. Ou après toute veille, ça, Jésus-Christ est utilisé. 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Même en matière de révélation, il y a des rêves que je connais un chrétien, c'est dans la troisième veille de la nuit. Persécution, mon qu'on vient dans la nuit, c'est dans la troisième ou quatrième veille de la nuit. Période de minuit à 3h, c'était des périodes de persécution. Est-ce que nous sommes avec? 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

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N'est-ce pas décidé d'être en prison? 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

0: 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Et puis pendant que je prendre, et puis mais pendant que je dormi, dans un rêve que je suis. Et puis moi, un monsieur qui me campé devant. Et puis, même moment, je me suis dit, ouvrez-y. Et puis, je me suis dit, et puis je me levais de la sur tête. Et puis, je me gardais moi mal fait devant. Et puis, on bout de pantalon sur les pieds à terre. Je dis, monsieur, sors une fois là. Et monsieur dit, gardez, il vient garder. Et puis finalement, il marchait, puis jusqu'à ce qu'il vienne par elle. 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Que Job expliquait des terrains de la nuit. 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Il dit, il s'est couché riche. La palais avec un email. 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Et puis, il mourit pauvre. Il ouvrit ciel. Et puis, tout bagaille disparaît. Et dans le verset 20, il dit, les terrains. Les suprêmes comme des eaux. Il dit, terre a vu une brande pour son l'eau capoter l'allée. Ça veut dire, lorsque mon nom dormi riche, mission terre, c'est venu dépouiller mon nom dormi. Et il dit comme ça. 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La vie est humaine. Pendant que nous couchons l'abdomen, et puis l'esprit a venu. Et puis l'esprit a venu déchapper. Il vole bien. Il vole les choses spirituelles, il vole les choses matérielles. Par exemple, quand nous était grand, il était riche, il était possédé. Et puis, il est couché. Et puis, après 2-3 jours, regardez l'économie l'a fait back. L'économie l'a descend. Il était gros commerce, et puis commerce a déchapper. Et puis, soudainement, il arrive en côté, il chute en côté, pas grand rien fait. Qu'est-ce qui s'est passé? Parce que c'est un esprit qui vient voler bien pendant l'abdomen. L'idée de manière spirituelle, nous avons habillé l'église. Nous avons habillé l'église, l'elle dirigeait, nous béni, l'elle prêchait, nous béni. Et puis soudainement, nous avons elle plate, sans le pas empêcher. 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
0: 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Mais sous terre que vous venez chercher, il n'y a pas le mal. 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Il dit, les terres de la nuit m'assiègent, ma gloire est emportée comme par les vents. Mon bonnet a passé comme un nuage. Il dit, terres de la nuit envahit. Et lorsqu'elle envahit, il dit, gloire m'a gagné, il disparaît. 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Et puis soudain, moun gade ou elle retire l'école. 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Chaque nuit qu'on gagne, chaque nuit de victoire gagne, il est égal à une journée de victoire. Mais chaque nuit qu'on perd, il est égal à une journée de danger. 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Mais il y a un processus qu'elle utilise. Il crée Pérez d'abord. Il rend copain. Et automatiquement, Pérez là. Pérez a son porte d'entrée avec terres de la nuit. Sous pas de Pérez, il n'y a pas pénétrer. C'est peut-être soit après la Bible dit, dans Somme 90, il dit, tu ne craindras ni les terres de la nuit, ni la flèche qui vole des jours. De la contagion qui frappe en plein midi. 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Mais la vie tout pas de belle. Parce que debout belle, les terres de la nuit, la pérenne arrive à caparer. 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Ou après, par exemple, yon moun qui a le couché avec pérenne. Mabdou, la ville menacée, richesse menacée, santé menacée, trésor menacée. Parce que pérenne a son porte d'entrée avec Satan. 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Non, il t'a supposé poser action pour qu'il s'acte faire le relais. Parce que c'est relais pour le relais, pour le café mettre la paix. 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Lui a mis un relais dans le coup de monde. Et puis automatiquement, maman est intimidée. 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

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Et puis il commence à voler bien. Il commence à faire des choses. Par exemple, il y a des gens qui peuvent faire noir. 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Depuis le fait noir, il ne peut pas faire ça, il ne peut pas faire ça. Il ne peut pas prendre nos chambres pour col. 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Automatiquement, Pérez là en dedans, je garantis. En vérité, c'est laisse au bas accès avec l'esprit. Parce que l'esprit a besoin de porte d'entrée, un accès. Mais accès à le sauter par Pérez qu'on gagne. 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Ça veut dire, d'abord, il y a une bagaille qu'on doit faire ou doit combattre Pérez là. Lorsqu'on combat Pérez là, et puis Pérez a disparu. Parce que après, dans Psaume 23, David dit, quand je marche dans la vallée de l'ombre et de la mort, je ne crains aucun mal, car tu es avec moi. Et de lorsque je marche dans l'ombrage, je me dis, je ne pas peur. Il dit, parce qu'on avait. Ça veut dire, il y a un signe qui est capable de faire pour ne pas peur. Il faut qu'on me dise avant. Et automatiquement, on connaît mon Dieu avant. Et puis ça, faut chasser Pérez. Parce qu'il dit, je suis avec vous jusqu'à la fin du monde. Est-ce qu'on se met avec? Ça veut dire, même si tu es dans le temps fait noir, c'est pour connaître mon Dieu avant. Pour rien pas qu'à intimider. Qui côté mon Dieu? Mon Dieu pas campé bon côté, mais mon Dieu habité en dedans. Ça veut dire, avant de te relever là, tu es connu, ça me dit. Parce qu'elle dit, la parole n'est pas encore sur ma langue. Il connaît exactement qui ça me dit. Elle avait dit, il est plus près que même encore. Ça veut dire, je n'ai rien pour me peur. Ça veut dire, pour Pérez, à pénétrer, la voûte est complètement dominée. Et puis, le terrain de la nuit, la privée accaparer la voûte. La privée dominer la voûte. L'on parle de le terrain de la nuit. Il y a différents esprits qui ont signé. 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Esprit homme de nuit et femme de nuit. Esprit ça au travail dans le domaine de sexualité. 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Lorsque esprit homme de nuit ou femme de nuit, il vient dans la vie on être humain. Il vient vivre dans la relation avec lui. Il vient mettre un choc sur lui. 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Dans Genèse chapitre 6, il dit lorsque les fils des hommes entrent en relation avec les fils de Dieu, et puis on dit bon Dieu fâché, et bon Dieu prend une décision pour détruire la terre. Parce que nous avons tout l'homme vite devenu des maudits. Lorsque un esprit qui vient entrer dans l'intimité avant, il vient mettre un madichon sous. 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Il vient non seulement pillon bien, et puis il met un madichon sous. Il met un job sous la vie. Il vient détourner la vie. Ça fait que y a un combat qu'on doit mener. Ou doit mener combat contre l'esprit ça. Parce que de pour elle pareil. Par exemple, si vous prenez le travail, vous prenez le check au travail, l'esprit a venu, ma douleur est difficile pour je travaille ça. Parce que vous avez un job qu'elle met sous. Le paraître ou paraître avant madichon. 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Ma douleur qui est raison pour l'esprit qui a venu dans une relation avant moi. Ça le faut. Ça l'esprit a faux. Il va dire pour un plaisir 15 minutes avant à l'heure. Il va gagner le bal favor. Il va gagner le bal favor. Non. Mais son, lui, juste vient jeter ton bagage dans le système. 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Ça veut dire, lorsqu'on sent tout en bas de domination esprit, ça, vous obligez de bataille pour retirer tête. Parce que chaque fois que vous parlez devant mon Dieu, vous pouvez être tout un magicien. Parce que vous avez esprit qui met un magicien sous. Est-ce qu'on avait? 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Et bien, laisse-le mettre un joke sur la vie. Et bien, laisse-le mettre un combat contre l'esprit ça. 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
qui opérait dans la nuit. 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Esprit pour manger, mon esprit loup-garou qui fait mon yap tourner toute qualité belle. Mabdou, esprit ça. Ils sont opérés, on esprit opéré dans la nuit. Soit pour détruire la vie, soit pour manger, pour faire de tout ensemble de désastres. Parce que il y a un bagage qui gagne dans le monde spirituel, il y a marché. Même je sous la terre, il y a marché dans le monde spirituel. Dans le monde spirituel, il y a tribunal. Tout. Ou après, c'est peut-être ça, après, il y a des sorciers qui comptent pour un monde et puis la juge dans le tribunal. Ou après, dans le livre Apocalypse, on parle de marché. Côté où on a le vent dans le monde. Par exemple, les gens tuent les gens et puis ils vont dans le marché spirituel. Là. Ou après, ils ont trafic dans le monde spirituel. Il y a une raison de faire sorcier avec les éternes vies au monde. 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Il y a un homme qui a pris contre l'homme. 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Il y a

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Ils sont un moyen de victoire. 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Mais accomplissement a fait dans la journée. Ça veut dire, c'est peut-être ça parfois. Mouna kon dormi l'a fait accident. 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Parce que programmation, hein, bon Dieu, faut qu'on ait des détails de programmation. Avant l'accompli, laissons qu'à révoquer. Ça veut dire, chaque fois on révoque un malheur, on révoque un esprit. Parce que tout malheur est patronné par des esprits. 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C'est piller bien, piller santé, piller finance. 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Vous pouvez sortir de l'église à nos adorations. 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Et puis demain matin, vous levez sèche. 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A baillé l'huile que vous prenez dans mes protestants. 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

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Paille de Keshitele Diasso. 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

0: La Bible dit qu'il a été blessé pour nos péchés, brisé pour nos iniquités. Le châtiment.
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0: La Bible dit tout. Mon âme bénit l'Éternel. Que tout ce qui est à moi bénisse son Saint-Nom. Mon âme bénit l'Éternel et n'oublie aucun de ses bienfaits. C'est lui qui pardonne toutes tes iniquités et qui guérit toutes tes maladies. 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Le Seigneur qui guérit. 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